0: barman dans le shaker. D'abord de l'élégance, un trait de sacrino, une piaf, quelques moineaux et Joséphine Baker.
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0: Mais des trois notes de jazz dans un quartier latin, un menu sur l'ardoise, au fond d'un bar tabac, la réside d'un bar, sur un jeu de croisière.

0: Alsace javanaise.
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0: Un tour de Moulin Rouge et deux de Notre-Dame. Nappé de macadam. Décoré d'un chaland en verre ou d'Amsterdam. En canal.